0: Messieurs les officiers, pardonnez-moi, mais je vous ai déjà dit que vous deviez partir. Je vous en prie.
1: Oh, c'est bien, nous partons. Carmen, à tout à l'heure.
2: Je ne te conseille pas de revenir.
1: Je reviendrai tout de même.
2: Pourquoi étais-tu si pressé de les faire partir?
0: Le Dankaïr et le Remendado sont là. Oh. Ils ont à nous parler.
3: Eh bien, les nouvelles.
4: Bonnes.
5: Nous arrivons de Gibraltar. Nous avons arrangé l'embarquement des marchandises anglaises. Vous allez partir avec nous.
2: Pourquoi faire, puisque vous avez déjà tout arrangé? Pour vous aider à porter des ballons?
4: Non. Faire porter des ballons à des dames, ce ne serait pas convenable.
5: Nous avons besoin de...
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0: Carmen, Mercedes, venez!
1: J'avais raison de vouloir y aller. Dès les premiers pas, nous avons aperçu trois douaniers qui gardaient la brèche.
2: Vous les avez reconnus?
3: Oui. Il y avait Eusebio, Pérez et Bartolomé.
4: Eusebio, Pérez
2: et Bartolomé, n'ayez pas peur d'en cahir. Nous vous en répondons de vos trois douaniers.
5: Catin.
1: Laisse-nous tranquilles avec ta jalousie. Reste de garde. Et dans le cas où tu apercevrais quelqu'un, passe ta colère sur lui. Allez, allons-y.